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1: Et les Berry Wham, vous avez un truc pour nous ?

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Alors cousin, faut que je sache ce que mes sœurs ont prévu. Elles vont me dire qu'elles me l'ont déjà dit. Je vais répondre oui mais que je sais plus. Puis faudra que je pense à samedi. J'aimerais les emmener à la mer, loin de ces humeurs grisâtres. Et dimanche on ira voir mon père, on regardera le match tous les quatre. Pour ça faut que je l'appelle d'abord lui, puis cette fille à qui j'avais promis. Déjà il y a 5 jours que demain je la contacterai c'est certain. Et que je lui donnerai mon avis sur ce truc là qu'elle a sorti. Un podcast sur les interdits, que j'ai trouvé d'ailleurs très bien. Et puis faut que je poste un beau contenu, je sais pas, un truc nouveau. Et vu le temps que je passe dessus, beaucoup trop peu pour que ce soit beau. Ça va être nul et le pire, c'est que je vais réussir à trouver un autre que moi à qui en vouloir pour ça.

côté de ça, il y a le silence de mes amis, à qui j'ai renoncé par amour, et qui me rappelle qu'aujourd'hui, je n'ai plus ni elle, ni le temps pour ne serait-ce que les reconquérir. Et puis, plus on vieillit, moins on comprend les gens qui nous entourent. Plus on vieillit, moins on comprend tout court. Alors, il y a l'amour des enfants, avec ça, tu manques plus de rien. Moi, je les aime tellement, justement, que j'ai tout le temps peur de pas faire bien. Faut dire qu'on parle des blessures faites par le regard d'un père. La moitié des gens malheureux sur cette terre le sont de cette manière. À quoi sert vraiment l'exigence ? Pourquoi on souhaite être excellent quand on voit dans quelle déshérence se retrouvent les génies souvent? Moi je voudrais leur apprendre à être heureux avant d'être brillant. Je voudrais leur apprendre à être heureux souvent, souvent. Mais ce que je veux pour eux, ce que je veux, c'est bien moins important que ce que je suis. Les gamins, c'est faites ce que je fais, pas faites ce que je veux, encore moins faites ce que je dis. Dans ce cas-là, tant mieux pour la musique, tant mieux pour l'énergie, tant mieux pour...

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0: Bonjour à tous et à toutes. Nous vous souhaitons la bienvenue depuis le studio Antoine Anton, depuis Radio Collège 95.9, en FM sur l'agglomération rochelaise et en simultané sur radiocollège.fr.
1: Aujourd'hui, nous allons vous présenter le prix des collégiens de Charente-Maritime, qui est un concours auquel les 4e C du Collège de l'Atlantique à Étré participent. Nous allons les écouter et nous accueillerons également Maëlle Dezard, qui est l'écrivaine du roman Bretzelbrek.
0: Il fait partie de la sélection pour le prix des collégiens.
1: Dans cette émission, on va vous présenter le prix des collégiens, bien sûr, en commençant par vous présenter les 3 romans. Mais à la fin, nous nous attarderons sur le 3e roman, Bretzelbrek, qui est le roman de notre invité Maëlle Dezard.
2: Le prix des collégiens est un concours littéraire de livres jeunesse. 3 livres sont sélectionnés par le soin de la médiathèque de Charente-Maritime. Les livres des 2 autrices et de l'auteur ont été lus par les élèves de nombreux collèges de Charente-Maritime. Puis, les collégiens choisiront le livre qu'ils ont préféré. La remise des prix s'effectuera le 18 juin à Saintes. Mais en attendant, les rencontres ont lieu entre les élèves et les auteurs qui se déplacent dans plusieurs établissements. Les livres sélectionnés cette année sont Manifrix de Gaspard Flamand aux éditions Sarbacane, Le Grand Est de Josefa Calcerano aux éditions Le Muscadier et Bretzelbrek de Maëlle Dessart aux éditions Slalom.
0: Merci Lara de nous avoir présenté le prix des collégiens.
1: Maintenant, nous allons vous présenter le premier roman sélectionné pour le prix des collégiens de Charente-Maritime 2026.
3: Le titre de ce livre est « Manifrix ». Cela veut dire « monstre » en anglais. Ils font référence à des bêtes de foire. Le livre a été écrit par Gaspard Flamand et édité par la maison d'édition Sarbacane. Ce roman a été publié en 2023 et raconte l'histoire de 3 super-héros ayant tous un pouvoir différent. C'est l'histoire des aventures de 3 orphelins, Cheyenne qui peut traverser les murs, Squardo, l'homme-poisson qui peut respirer sous l'eau, et Liam, le voyou irlandais qui peut voler. Dans les mauvais quartiers de Montpellier, on ne peut pas faire le malin bien longtemps sans attirer l'attention du noble, le parrain de la mafia locale. Pour le battre et se venger des injustices qu'il a commises, ils vont faire preuve de courage. C'est un roman de 400 pages qui parle beaucoup d'écologie et de justice.
4: Dans ce roman, les rôles s'inversent. Les plus faibles parviennent à prendre le dessus sur les plus puissants. Plusieurs passages m'ont particulièrement marqué, notamment la rencontre entre Liam et Squadro, qui apprend à parler le français progressivement. J'ai aussi apprécié la toute fin du roman, où les 3 amis sont réunis. Pour finir, j'ai aimé ce livre, car il traite d'un sujet actuel et réaliste, le danger permanent et les inégalités dans les mauvais quartiers, en lien avec les trafics de drogue et d'argent qui causent la mort de nombreuses personnes chaque année. C'est pour cela que je pense que ce livre a un important message à faire passer. Il faut se battre et ne pas se laisser écraser. J'ai malheureusement trouvé ce livre peu joyeux, ce qui ne correspond pas forcément à mon style de lecture habituel.
0: Nous vous remercions, Achille et Nils, pour vos interventions.
1: Nous allons maintenant écouter la présentation du 2e livre en compétition pour le prix des collégiens de Charente-Maritime, Le Grand Est de Josefa Calcerano.
5: Cette histoire commence dans une société très spéciale. Le gouvernement a décidé de mettre en place un test de moralité pour les jeunes de 16 ans. Tara a donc 16 ans quand on l'envoie faire ce test. Il consiste à faire des épreuves et au fur et à mesure, ils accumulent des points. Pour faire partie des bons citoyens, ils doivent accumuler au moins 70% des points de moralité. Donc Tara arrive au test avec un réel stress de ne pas avoir 70% et d'être exclue de la société. Mais lorsqu'elle arrive sur place, des mystères surviennent impliquant des personnes très bizarres. Alors que le test que Tara pensait se passer tranquillement, le test se transforme en une aventure un peu spéciale et parfois terrifiante.
6: J'ai beaucoup apprécié la lecture de Grand Est. Le contexte du livre est original, même si je ne suis pas fan des romans de science-fiction. Mais là, ce n'était pas trop surnaturel. Les personnages sont bien décrits et les dialogues sont bien écrits comme si on était dans leur tête et qu'on savait ce qu'ils pensaient. Les épreuves sont vraiment intéressantes. Il n'y en a pas trop. Elles sont bien décrites. Par contre, j'ai trouvé la fin un peu trop brève et pas assez détaillée. Les actions se passent toutes en même temps. En tout cas, j'ai beaucoup apprécié l'originalité et l'ambiance du livre.
0: Merci Antoine et Marius de cette présentation.
1: Avant de découvrir la présentation du dernier roman, Nous allons marquer une pause en musique avec Diziz et Théodora qui interprètent Mélodrama. À tout de suite après la musique.

0: Et voilà, vous venez d'écouter Théodora et Diziz avec la chanson Mélodrama qui pourrait peut-être bien devenir un extrait de la bande originale sonore du livre de notre invité Maëlle Dezard. Nous allons maintenant passer à la présentation de son roman Bretzelbreak.
1: Victoire est une jeune fille de 17 ans qui se sent mal dans sa peau. Elle se trouve horriblement moche et n'assume pas les changements de son corps liés à la puberté. Elle en vient même jusqu'à se créer une deuxième version d'elle, soi-disant parfaite sur les réseaux. C'est pour ces raisons que, pour sa rentrée en première au lycée, Victoire a décidé de ne pas être présente pour ne pas subir les nombreuses critiques de ses camarades et exhiber son corps monstrueux. Mais ses parents vont découvrir sa stratégie et la punir en l'obligeant à faire les vendanges tôt le matin et le soir, après les cours, tout en confisquant son téléphone. Cela ne va pas plaire à Victoire, mais peu à peu, elle va se familiariser avec le métier et se rapprocher d'un groupe d'amis soudés. Victoire va ainsi rencontrer un mystérieux garçon nommé Gaëtan, qui possède un triste passé que nous découvrons au fil de la lecture. Des liens vont se tisser entre Victoire et Gaëtan, et nous verrons une relation se former entre les deux ados, qui sera l'élément principal de l'histoire. La silhouette de Gaëtan se précipite dans ma direction. Ses enjambées sont si grandes qu'on dirait un géant qui viendrait directement me botter le cul. Je le regarde approcher, tétanisé comme une biche sur la route. Ma grappe dans la main et mes yeux exorbités.
2: Qu'est-ce que tu fous ?
1: Je ne sais absolument pas de quoi il parle.
2: Je coupe du raisin ? Ouah, tu chopais cette grappe. On ne ramasse jamais une grappe tombée par terre.
1: Avec colère, il attrape la grappe et me la jette dessus en plein dans la tronche, avant de faire de même avec une bonne douzaine d'autres qui suivent le même chemin. L'agression est si incongrue, si improbable, et surtout si inattendue que je reste là comme une tourte à me faire canarder de grains gorgés de jus qui m'explosent au visage en me demandant encore une fois ce que j'ai bien pu faire dans une autre vie pour mériter ça.
2: Mais pourquoi tu ne te défends pas ?
1: Pardon, de quoi ? Finis les larmes qui débordent, c'est le poing qui me démange. Je ramasse une grappe tombée au sol avec rage et la lui balance dans la tronche en espérant très fort qu'un gravier ira se ficher dans son œil.
3: Nous allons maintenant vous présenter le premier personnage principal de Léo, Bretzelbreak, qui est Victoire. Théo, on t'écoute.
4: Victoire est une adolescente de 17 ans qui n'a pas confiance en elle. Elle se voit comme une personne laide. En plus de cela, il y a Défaite, la petite voix dans sa tête qui la rabaisse sur chaque chose qu'elle entreprend. À cause de cela, elle ne va plus à l'école car elle a peur du regard des autres. À la place, Victoire trouve une échappatoire, les réseaux sociaux, où elle partage des photos avec des filtres. C'est comme ça que Victoire se cache des regards méprisants.
0: Passons maintenant à la présentation du deuxième personnage principal, qui est Gaëtan. Pour cela, nous allons écouter Lara.
5: Gaëtan est un jeune homme qui lui aussi a 17 ans. Il est grand avec des cheveux roux bruns et il porte toujours une capuche. C'est un garçon mystérieux et solitaire qui a perdu une partie de sa famille, sa mère, sa sœur jumelle et son frère Elliot. Les seules personnes qui lui restent sont son père avec qui il est en froid et sa grande sœur Hélène. À cause de ses traumatismes, il est distant avec ses amis et a du mal à faire confiance aux autres. Malgré ses apparences de mauvais garçon, Gaëtan a en lui une grande vulnérabilité ainsi qu'un grand cœur, qu'il montre en aimant Victoire. Tout comme cette dernière, il mène un combat intérieur depuis la mort de son frère. Au début énigmatique, Gaëtan se dévoile peu à peu au fur et à mesure de l'histoire en tant que personne attentionnée et bienveillante.
0: Merci pour votre belle présentation des personnages. On va maintenant passer à l'écoute du deuxième extrait du livre qui met en scène un tracteur.
6: Quelle pensée idiote pour mes derniers instants sur Terre. Dire que la personne qui va me retrouver écrasée sous ses roues comme un chewing-gum verra sans doute mes monstrueuses loches. Je suis pathétique. Une mort pathétique pour une fille pathétique.
7: Au moins, on reste dans le thème.
1: Tu comptes dormir là ?
6: Je me redresse sur un coude, les yeux plissés pour essayer de percevoir qui me parle. Ça y est ? Je suis mort ? C'est fait ?
1: Et merde.
6: Je me redresse en m'asseyant, je plaque mes mains sur mes lèvres, tout le corps secoué de sanglots interminables. J'ai vraiment cru que j'allais mourir, écrasé par un tracteur, parce que je n'ai pas voulu laisser tomber des gens bourrés qui, eux, m'ont lâché à la première occasion.
1: Victoire, ça va ?
6: Une main sur mon épaule et je tressaille, mais elle est douce et gentille.
1: Désolée, je ne voulais pas te foutre la trouille, seulement vous faire déguerpir.
6: Je me frotte le visage de la paume de la main et me retourne pour croiser le regard de mon presque assassin.
7: Gaëtan ?
3: Merci pour votre lecture.
0: Lara, tu peux maintenant nous expliquer la relation entre Victoire et Gaëtan.
5: Leur première rencontre commence dans la vigne avec une dispute, et pour cause, du raisin tombé par terre. Victoire le trouve à ce moment-là très colérique. Peu après ce premier face-à-face, un antre encore plus désastreux arrive. Lors d'une soirée, les nouveaux amis de Victoire deviennent sous, sauf elle. Ils ont alors l'idée d'aller faire une blague à Gaëtan. Mais la jeune fille ne veut pas les laisser seuls et les accompagne donc. Mais la farce tourne mal. Un tracteur arrive droit vers eux. Le groupe part, sauf Victoire qui est laissée seule. On apprend que le conducteur est Gaëtan, ce qui rapproche nos personnages. Gaëtan raccompagne donc Victoire. Après cette rencontre, leur relation évolue assez vite. Ils passent de plus en plus de temps ensemble, jusqu'à ce que Victoire découvre le passé de Gaëtan.
0: On vous propose maintenant deux autres extraits du livre « Bretzel Break » de notre invité Maëlle Dezard. Le premier est intitulé « Au cimetière » et juste après, nous écouterons l'extrait qui s'intitule «

0: uniquement. J'observe le visage de ce garçon, hanté par la mort de ses proches, préparé à affronter la sienne. Je sors un photophore de ma poche.
1: Tiens, si tu veux allumer une bougie.
0: Gaëtan me fixe, incrédule.
2: T'as pensé à rapporter une chandelle ?
1: Une bougie chauffe-plat, pour ne rien te cacher, je l'ai volée au bar où on se trouvait quand je compris ce qui se passait.
0: La main de Gaëtan se faufile jusqu'à moi et, des doigts brûlants,

0: Je suis désolée. J'avais tellement mal. Je me sentais tellement coupable. Et vous ? Vous, vous aviez géré le choc. Vous aviez trouvé quelque chose de positif à ce qu'il s'était passé. Ça me semblait tellement injuste. Je ne voulais pas que sa mort devienne une belle histoire à raconter à vos petits-enfants. Je ne voulais pas que vous alliez mieux. Je voulais juste que vous alliez mal, comme moi, que vous ressentiez tout ce que je ressentais.
1: Personne ne répond.
0: Ce que j'ai fait, ce que je vous ai fait, c'est ignoble, c'est de la cruauté, de la méchanceté pure. Je ne voulais pas ça. Je le pensais, mais je réalise que c'est la douleur et la colère qui parlaient. Mais vous me manquez. J'ai perdu un frère, mon père en partie. Je ne veux pas vous perdre aussi.
1: Adrien fait quelques pas en avant et se plante devant son ancien ami. Son visage est huméfié et un bleu lui mange une partie de la joue. Il a l'air furax et garde ses poings serrés. Ça va partir en baston et merde, ça va finir en baston. Un kick d'adrénaline me traverse et je me prépare à me jeter dans la mêlée pour les séparer. Quand Adrien prend Gaëtan dans ses bras. La tension redescend d'un coup et je me sens ridicule d'avoir douté.
2: Merci à Nils, Robin, Nina pour ce geste de lecture du livre Prison Break, avec Eddie à la technique.
3: On passe maintenant à nos critiques. Qu'avons-nous pensé de ce livre ? Nous allons écouter Eugénie, Camille, à propos de la couverture, Luca et Théo.
4: Pour être honnête, au début, ce livre ne me faisait pas envie. Mais dès que je me suis mise à le lire, j'ai tout de suite adoré l'histoire. Victoire m'a fait beaucoup rire, surtout quand elle était gênée avec les autres, quand il y avait des fêtes qui parlaient et quand Gaëtan est arrivé. C'est vrai que ce dernier personnage m'a beaucoup fait rire. Son histoire, elle par contre, est très triste et j'ai trouvé que ça allait très bien avec l'histoire. Ce livre, je lui donne 4,5 étoiles car je l'ai adoré, c'était très drôle, bien écrit, mais je ne me suis pas tellement reconnue dans le personnage de Victoire. C'est pour cela qu'il manque 0,5 étoiles.
2: La couverture du livre a du violet, du vert, du rose. Les couleurs sont chouettes car elles se marient bien ensemble. Il y a un téléphone portable, ce qui montre qu'il y a un lien avec les ados. Et surtout, il y a des bretelles, ça me donne faim.
5: Je n'ai pas aimé ce roman car je l'ai trouvé ennuyeux et qu'il manquait d'action à mon goût. Le début, j'ai bien aimé, mais quand elle part travailler dans les vignes, le livre a eu moins d'importance pour moi. L'histoire d'une adolescente qui s'aime sur les réseaux et se déteste dans la vraie vie, j'ai bien aimé. Mais cette histoire de réseau a disparu petit à petit dans le livre. J'ai trouvé qu'on doit mettre beaucoup de temps à savoir pourquoi le livre s'intitule vraiment Brazil Break, car on le comprend que vers le milieu et que j'ai trouvé ça trop long. Sinon, il y a un moment que j'ai bien aimé, c'est quand quelqu'un se coupe la main.
6: J'ai bien aimé ce livre, car il est drôle et facile à comprendre. On peut se reconnaître dans certaines situations, les personnages sont sympas. J'ai bien aimé le moment où Victoire part au vendange, car c'est là-bas qu'elle rencontre Gaëtan, qui va être une connaissance importante pour la suite.
3: Vous êtes toujours sur l'antenne de Radio Collège à l'occasion de l'émission des 4e C du Collège d'Étré, pour le prix des collégiens 2026. Nous vous avons présenté les trois livres en compétition, et plus particulièrement celui de notre invité Maëlle Dezard, autrice du livre Bretzel Break.
2: Nous allons maintenant passer à la dernière partie de notre programme, l'interview.
3: Les questions préparées par la classe vous sont présentées par les élèves eux-mêmes.
7: Bonjour Maëlle Dezard, depuis combien de temps écrivez-vous des livres ? Qu'est-ce qui vous a donné envie d'en écrire ?
8: Bonjour, alors j'écris des livres depuis maintenant 10 ans à peu près. Et donc j'ai 40 ans, comme ça vous donne une idée, j'ai commencé à écrire aux environs de mes 30 ans, avec dans l'idée tout simplement de braver l'ennui. Je suis quelqu'un qui s'ennuie extrêmement rapidement. Et j'avais repris des études à un moment de ma vie que je n'avais pas aimé. Et donc, de manière pas du tout sérieuse, eh bien, je m'étais mise à noter des petites histoires dans mes carnets. Et c'est comme ça que j'ai commencé à écrire sur le tard.
7: Être autrice de livres est pour vous un métier ou une passion ?
8: C'est une excellente question et je dirais que c'est une combinaison des deux. Je pense que c'est difficile d'uniquement écrire par passion parce que c'est un métier qui est très compliqué. C'est-à-dire qu'on se retrouve à faire beaucoup d'allers-retours avec les éditeurs, on travaille énormément nos textes. Si c'était uniquement une passion, peut-être que je passerais moins de temps sur les livres. Mais comme c'est aussi un métier, c'est très important pour moi que les livres qui arrivent en librairie soient le plus finis et le plus correct possible. Et donc, pour moi, c'est un mélange des deux. C'est un métier parce que je suis payée pour cela, et donc je fais très attention à ce que j'écris. C'est un métier parce que j'écris pour vous, pour les adolescents, et donc j'ai une responsabilité vis-à-vis de ce que je vous écris et de ce que je vous offre comme récit. Et c'est une passion parce que ben, j'adore lire et j'adore écrire, et donc les deux se combinent finalement ensemble.
9: Quand vous étiez petite, Maëlle Dessart, est-ce que vous pensiez devenir écrivaine? Qu'est-ce qui vous a fait dire à un moment que ce serait votre métier?
8: Ce n'était absolument pas du tout un rêve d'enfant. Moi, quand j'étais petite, je voulais devenir illustratrice de bande dessinée. Je n'avais jamais envisagé écrire de romans, même vaguement, ça n'avait jamais du tout fait partie de mes rêves de petite fille. Tout simplement, à un moment, j'ai écrit un livre. Et j'ai trouvé ça très chouette comme expérience. Mon premier livre était très mauvais, donc j'ai jamais réussi à le vendre à un éditeur. Et il est toujours dans mon ordinateur, bien au chaud, et je le relis de temps en temps, et je me dis « Ouh, c'était pas très bon !» Mais j'ai adoré l'expérience. J'ai adoré le travail de création d'un univers, de création finalement d'un personnage qui n'existe pas, et petit à petit, bah, il devient réel pour moi. Et j'avais vraiment très envie de partager cette expérience avec d'autres personnes qui pourraient lire mes romans, mes histoires, et me dire si ça leur plaît ou pas. Et c'est quand j'ai terminé l'écriture de ce premier roman, en ayant bien conscience qu'il n'était pas à niveau, que je me suis dit « je vais en faire un autre ». Parce que quand même, ça me plairait bien d'en faire un métier.
10: Comment cherchez-vous une idée pour faire un livre ?
8: C'est une question qui revient assez régulièrement quand je rencontre des classes. Et donc là, on est plutôt sur la notion d'inspiration, je dirais. Et l'inspiration, pour moi, elle vient de plein d'endroits différents. Je voyage très peu, parce que je suis une très grande angoissée, et donc je ne fais pas de grands voyages. Par contre, je lis énormément de romans. Je lis énormément de mangas, de BD. Je passe beaucoup de temps à jouer à des jeux vidéo. Alors, je sais que c'est pas forcément ce que les parents aiment entendre, mais j'adore les jeux vidéo et il y a des très belles histoires dedans. Je lis aussi beaucoup de magazines. Je suis inscrite à plusieurs magazines sur l'histoire, les sciences sociales et beaucoup de temps sur les reportages. Donc, j'adore National Geographic. Je passe beaucoup de temps sur TV5 et sur YouTube, tout bêtement, où je regarde tout ce qui est disponible. Donc, mes inspirations, je les trouve d'un peu partout. Et puis, aussi dans ma vie personnelle, dans mes souvenirs d'adolescence, dans ce qui m'a marqué, ce que je ressens encore le besoin de soigner, et ben j'aime bien aussi mettre ça sur papier, essayer de trouver des solutions aux problèmes que je n'ai pas toujours réglés chez moi.
7: Est-ce que vous préparez une documentation spéciale avant d'écrire un livre, avec des extraits de journaux, des photos, des notes, des interviews ou des rencontres ?
8: Ça peut m'arriver. Dans le cas de Bretzelbrack, effectivement, je me suis quand même un peu plus renseignée au niveau de tout ce qui est cave viticole. Parce qu'il y a tout un passage où elle rejoint, où Victoire rejoint Gaëtan au milieu des cuves, et je voulais m'assurer de pas dire de bêtises. Pareil, quand il y a eu un extrait un peu avant avec le tracteur, où quand Victoire et ses nouveaux amis font une blague à Gaëtan et ils vont justement au niveau de la cave viticole, ben je me suis bien renseignée pour m'assurer quand même que je ne dise pas trop de bêtises. Donc j'ai regardé beaucoup de reportages, j'ai demandé à des amis de ma sœur qui sont des viticulteurs de me donner un petit peu leur retour dessus. Je prends des notes, après je suis assez bordélique comme personne, donc même si je me fais des documents avec des notes, je les perds. J'ai à peu près 200 carnets chez moi où il y a une page qui est utilisée et après je le retrouve plus et je prends un nouveau carnet pour recommencer. Donc je suis pas très organisée, mais par contre je me renseigne énormément avant. Et c'est vrai que je fais un petit peu cet effort-là quand même qui est indispensable pour m'assurer, ben, quand je pars des mondes et de choses qui existent, de ne pas dire trop de bêtises non plus.
10: Est-ce que les situations que vous avez choisies, c'était déjà dans vos expériences personnelles ?
8: Oui, il y en a beaucoup qui rejoignent un petit peu mon expérience personnelle, notamment dans Bretzelbrack, où je parle eh bien, de rapport au corps qui est un peu particulier à l'adolescence et de dysmorphophobie que j'ai moi-même vécu de manière assez violente du fait d'une alopécie qui m'a été diagnostiquée à 12 ans et pour laquelle on m'a donné des traitements qui m'ont fait prendre énormément de poids très très vite. Donc là, je parle de ce rapport au corps qui est un peu compliqué. Je parle aussi de l'alcoolisme adolescent dans ce livre. Je suis originaire de la région d'Alsace et en Alsace, le vin, ben, ça rythme complètement la vie de la région. J'étais dans un lycée qui était à la jonction entre les habitants de la plaine et les habitants des coteaux. Et l'alcoolisme était un réel problème dans les établissements où j'allais. Et c'est quelque chose qui m'a profondément marquée. Et en discutant avec des professeurs, en rencontrant des classes dans le cadre des autres romans que j'ai pu publier, j'ai découvert que c'était pas quelque chose qui était uniquement circonscrit à l'Alsace et qui était quand même assez commun. Et j'ai trouvé ça très intéressant, je voulais traiter ce sujet-là. Ensuite, dans le roman, il y a l'un des parents qui est handicapé. Et moi, j'ai grandi avec une mère qui est une mère malade. J'ai ma mère qui a une maladie orpheline, qui lui a rendu la vie très difficile. Et pareil, c'est une expérience qui est très enrichissante, parce qu'on apprend finalement à grandir un peu plus vite sur certains aspects, et en même temps qui rend très seul, parce que bien des fois, l'attention des parents n'est pas sur les enfants, mais sur des problèmes beaucoup plus terre à terre vis-à-vis d'une maladie en fait qui handicape petit à petit un parent. Donc oui, il y a beaucoup de choses très personnelles dans les romans, mais en même temps, ce n'est pas une autobiographie. Je ne raconte pas mon histoire, mais je m'inspire très fortement de mes expériences et de mon vécu pour raconter ces choses-là et pour m'assurer de ne pas dire trop de bêtises non plus sur ces sujets-là.
5: Maëlle Dezard, vous êtes l'autrice de Bretzel Break. Il est maintenant venu le moment de nous dire pourquoi vous avez choisi ce titre.
8: Ça y est, c'est le moment. J'aime bien la formulation. Alors, c'est un titre qui a été choisi avec mon éditeur et qui, en fait, pour moi, recouvre un peu le mantra de ce roman qui est après l'effort, le réconfort. Donc on a Victoire qui, finalement, doit faire un effort assez important pour réussir à surpasser cette détestation d'elle-même et commencer à s'accepter. Donc le réconfort, c'est finalement quand Défaite va s'en aller, qu'elles vont se dire au revoir et que Victoire va commencer sa vie. On a aussi les vendanges où finalement, on a l'effort, on est courbé, on est en train de ramasser du raisin, on a mal au dos, on a de la sueur, des bestioles collées dedans, enfin c'est pas facile. Et le Bretzel Break, le moment où on a cette petite pause, finalement, c'est le réconfort après l'effort. Et c'est un petit peu ce que je voulais faire avec ce titre-là. Et en même temps, insister sur ce côté terroir alsacien que j'aime bien. Je suis alsacienne, j'adore ma région, et j'avais envie un petit peu d'insister, de dire venez, on embarque en Alsace, et ça va être sympa.
6: Est-ce que vous avez une routine d'écriture particulière, Maëlle Dezard?
8: Je suis une créature de routine, effectivement. Je suis incapable d'écrire ailleurs que chez moi. Et effectivement, ma routine d'écriture, elle est assez simple. Je m'enferme dans mon bureau. Mon compagnon est informé qu'il ne faut pas m'embêter quand la porte est fermée et que je suis occupée. Et j'écris. C'est assez simple, c'est-à-dire que j'ai pas besoin d'autres artifices, j'ai pas de bougies, j'ai pas forcément besoin d'une musique particulière ou quoi que ce soit. J'ai juste besoin d'être chez moi, au calme, sans que personne m'embête. Et habituellement, quand je me mets devant mon ordinateur, j'arrive à écrire assez facilement. Mais par contre, je suis dans l'incapacité totale d'écrire ailleurs que chez moi.
11: Quelles ont été les principales difficultés à écrire ce livre ?
8: Je dirais que la difficulté vraiment principale, ça a été de ne pas trop en dire sur moi. Parce que c'est vrai que quand on écrit ce genre de texte, ça rentre très vite dans l'intime. Et l'objectif, ce n'était pas non plus uniquement de soigner mon adolescente blessée et de profiter de cela. Donc je dirais, rester quand même un petit peu humble vis-à-vis de ma propre expérience et réfléchir de manière un peu plus ouverte. C'est pas parce que j'ai eu une expérience de ce rapport au corps qu'elle est universelle. Donc j'ai quand même discuté avec d'autres personnes un petit peu avant pour voir comment eux l'avaient vécu. Donc sortir un petit peu de mon expérience pour faire quelque chose d'un peu plus ouvert. Et puis, tout simplement aussi, le choix du niveau de langage. C'est vrai que moi, j'aime bien utiliser du langage un peu châtié. J'aime bien mélanger un petit peu les niveaux de lecture. On va avoir des fois du texte qui est avec un langage qui est correct, et puis tout d'un coup, on va avoir une insulte qui va sortir. Et on dirait pas. On pourrait penser que c'est une facilité, mais en fait, c'est assez complexe à gérer cette décision-là. C'est un très gros travail aussi avec l'éditeur pour s'assurer qu'on reste tout de même dans une certaine littéralité du texte, tout en étant honnête vis-à-vis de la cible pour qui on écrit. Ça ne me viendrait pas à l'esprit d'écrire un adolescent qui va dire « Oh, flûte ! Rien ne va plus !» Ça ne fonctionne pas. Donc naturellement, je choisis de rentrer dans du langage qui peut parfois un petit peu choquer à la lecture, mais c'est volontaire, mais ça nécessite un très gros travail, et puis c'est décider d'abandonner certaines choses aussi pour le faire. Et c'est là en fait où se sont situées les grosses difficultés pour l'écriture de ce roman particulier.
2: Y a-t-il eu des moments difficiles, des pannes d'idées, des soucis pour expliquer des parties de l'histoire ?
8: Oui, il y a eu des moments bien sûr très difficiles, la panne d'idées très peu, parce que j'ai une manière de travailler qui me permet d'éviter ce problème-là. Je travaille avec des plans très précis, et moi mon plan il fait toujours à peu près un tiers de la taille du roman final. Donc c'est quand même assez massif, et donc quand je suis en train d'écrire, je sais exactement où je vais. Donc j'ai pas de syndrome de la page blanche, comme on l'appelle, et je me retrouve pas perdue devant mon texte, je sais exactement où je vais. Par contre, oui, il y a eu des moments difficiles, il y a eu des passages qui ont été peut-être un peu plus compliqués à écrire. Il y a eu des moments un petit peu où on doute d'un coup, on se dit « mince, est-ce que ce texte va vraiment fonctionner ?» Et ça, c'est finalement le syndrome de l'imposteur, on a bien parlé de syndrome dans cette réponse, qui vient un petit peu te dire « non, c'est pas terrible ». Et puis, les soucis pour expliquer les parties de l'histoire, oui, c'est toujours très compliqué, notamment quand on part dans des histoires qui sont autant liées à la manière dont un personnage va évoluer vis-à-vis d'un problème. C'est très psychologique finalement. Et pouvoir expliquer de manière propre, didactique, sans être non plus en train de vous prendre la main pour vous compreniez ce que je veux dire, ça te demande, c'est très compliqué au niveau de l'écriture. Faut que ce soit fait de manière assez discrète et en même temps assez claire pour que vous vous disiez pas d'un coup ah ben disons que ça va pas du tout en fait. Elle est en train de dire vraiment n'importe quoi et puis c'est pas logique que son personnage passe de ça à ça. Et donc vraiment c'est un gros travail derrière.
12: Est-ce que lorsque vous écrivez, est-ce que vous réfléchissez à la personne qui va lire le livre quand vous écrivez?
8: Oui, bien sûr. Notamment parce que comme j'écris pour la jeunesse, moi je suis soumise à ce qu'on appelle la loi des livres jeunesse. En fait, c'est une loi qui nous interdit de faire certaines choses. Mais surtout, comme j'écris pour la jeunesse, pour moi j'ai une très forte responsabilité. Les adultes, si j'écris des bêtises, ils doivent être en capacité de dire c'est une bêtise. Vous aussi, vous l'êtes en réalité. Mais quand même, moi je suis une adulte et je suis en train de vous raconter une histoire et donc il faut quand même que je m'assure que l'histoire que je vous raconte, elle est correcte et qu'elle véhicule pas des messages problématiques et que je sois pas en train de vous bourrer le crâne avec des bêtises. Donc oui, je réfléchis extrêmement fort à la personne qui va lire le livre, aussi pour m'assurer de ne blesser personne, parce que quand on touche à des sujets aussi personnels que le deuil, que l'alcoolisme, que la manière dont on réagit vis-à-vis du corps, on peut très facilement blesser des personnes qui sont déjà en souffrance. Et donc, c'est un petit travail d'équilibriste de s'assurer qu'on blesse le moins de personnes possible et qu'on aide le plus de personnes possible. C'est un petit peu la mission, finalement, du travail de l'écrivain jeunesse. Et c'est quelque chose, en tout cas, tous les collègues que je connais prennent ça très au sérieux parce qu'on ne peut pas faire n'importe quoi. On veut surtout pas faire n'importe quoi.
5: Est-ce que lorsque vous écrivez, vous avez des intuitions sur le fait qu'une idée aura plus de succès que l'une d'autres dans votre livre?
8: Oui, c'est une excellente question et c'est drôle parce que souvent on se trompe. On a une intuition, on se dit « Ah ça va être trop bien, ça va cartonner » et des fois c'est ce qui plaît le moins, finalement. Ou pareil, même pour un roman complet, on peut se dire « Ah ce roman il va cartonner » et en fait il fonctionne pas. Ça arrive, c'est un petit peu le jeu finalement de l'écriture. On a des fois envie d'écrire des choses, on se dit « Tiens, je sens que là ça va être génial » et en fait c'est pas terrible à la fin. C'est, je dirais, un petit peu... le problème de tous les métiers créatifs. On doit suivre notre intuition à un moment et puis on doit juste lui faire confiance et accepter que on puisse se planter. Mais ça arrive régulièrement et souvent quand j'ai l'impression d'avoir des éclairs de génie, je réalise que c'était pas du tout un éclair de génie et que j'aurais pas dû l'écouter. Mais voilà, ça arrive.
6: Est-ce que des personnes autour de vous vous conseillent durant l'écriture ?
8: Non, pas vraiment. Je suis plutôt quelqu'un d'assez solitaire. Donc je vais bien sûr, comme une de tes camarades me posait la question avant, rencontrer des personnes qui maîtrisent les sujets sur lesquels je parle, ça c'est important. Ça effectivement, ils me conseillent sur les aspects techniques que je maîtrise pas, de choses que je peux présenter. Donc là, typiquement, le fait de fabriquer du vin, parce que j'en ai jamais fait. Par contre, sur l'écriture en elle-même, pas du tout. Je travaille, alors à part mes éditeurs bien évidemment, parce qu'un livre c'est jamais... le travail de l'auteur qu'on envoie directement à l'impression. Il y a toujours un éditeur qui va repasser derrière, un petit peu corriger, proposer des améliorations, ce genre de choses-là. Et là, bien sûr, il me conseille, mais c'est moi qui ai toujours le dernier mot dans ce cadre-là. Et donc, non, je ne me fais pas conseiller parce que j'ai tendance à vouloir faire ce que je veux. Et donc, je fais ce que je veux. Voilà. Mais mon éditeur est quand même derrière pour me dire, attention, ça faut pas faire, ça faudrait faire différemment. Mais c'est une collaboration entre nous deux et c'est pas de l'ordre du conseil.
4: Maël Desart, que ressent-on lorsque le livre arrive dans la bibliothèque pour la première fois?
8: Ça fait très plaisir. C'est assez étonnant. J'ai commencé à publier il n'y a pas si longtemps et au final, j'ai déjà une ou deux bibliothèques très pleines avec mes livres parce que j'ai eu la chance d'avoir plusieurs livres traduits dans vraiment plusieurs langues. Et donc, ça commence à faire un petit chiffre. Et en fait, à chaque fois, il y a une petite surprise. Un coup, on se dit « Oh, waouh, en fait, il y en a pas mal !» Donc, un peu de fierté, un peu d'inquiétude aussi à chaque fois à se dire « Mais quand est-ce que ça va s'arrêter ?» La sensation que à un moment en fait les gens auront plus envie de te lire et plus j'aligne de livres et plus je commence à angoisser en me disant oh là là ça y est le prochain ça va pas marcher et à chaque fois j'ai cette petite angoisse, ce petit plaisir et puis cette petite crise d'angoisse en disant ça y est les gens vont réaliser que j'ai rien à faire là et ils vont arrêter d'acheter mes bouquins. Donc ça c'est drôle comme sentiment, c'est un sentiment de très grande satisfaction et de crainte monstrueuse à la fois. Donc
11: J'adore et je redoute.
9: Maëlle Desart, comment décririez-vous l'évolution de Victoire, votre personnage, entre le début et la fin de l'histoire? Que lui ont apporté toutes ces rencontres?
8: Ouah, c'est une vaste question. Je dirais que Victoire, elle a grandi. Elle n'a pas forcément réussi à trouver une solution à ses problèmes, mais elle a commencé à accepter de les confronter. Et je pense que c'est la première étape quand on se retrouve confronté à des problèmes de santé mentale, etc. C'est de confronter ce problème et déjà d'accepter de le regarder en face. Et c'était un petit peu ce que je souhaitais présenter avec ce roman. C'est que c'est long, en fait, de se soigner et de prendre soin de soi, de réaliser qu'il y a des choses à faire. Mais que la première étape, c'est d'accepter qu'il y a un problème. Et je pense que c'est ça, en fait, la première chose qui va arriver. Et c'est notamment ce qui se passe quand Victoire va dire adieu à la voix dans sa tête défaite, quand elles vont se dire au revoir. Elles ont bien conscience que c'est pas un adieu définitif. Elles ont bien conscience qu'un jour ou l'autre, défaite va revenir et que ce sera le travail de Victoire de s'assurer qu'elle ne se réinstalle pas. Et c'était un petit peu une manière de présenter, un peu métaphorique, ce que peut être la dépression, ce que peut être les problèmes de santé mentaux qui reviennent et repartent un petit peu en vague. Et puis, toutes ces rencontres, finalement, elles lui ont permis de découvrir qu'elle est pas seule à devoir gérer des problématiques. Moi, je me souviens que quand j'ai eu ces problèmes de santé quand j'étais plus jeune avec la maladie qui m'avait été diagnostiquée, j'avais l'impression d'être la seule de France à vivre ça. Ce qui est ridicule, mais sur le coup, j'étais sûre d'être toute seule. Et en fait, juste de réaliser, dans le cas de Victoire, qu'elle n'est pas toute seule à gérer des choses difficiles, qu'il y a Gaëtan qui doit gérer des deuils multiples, qui doit gérer de la culpabilité, qui doit gérer le regard de son père, qui a ses amis qui doivent gérer les conséquences de leur alcoolisme, qui doivent gérer toutes ces choses-là, elle réalise que tout le monde a ses propres démons et a ses propres batailles, et qu'en fait, ensemble, on est plus fort, même si on ne gère pas la même chose.
13: Quelle est la place que vous avez souhaité donner aux réseaux sociaux dans votre histoire?
8: Alors, j'aime bien cette question, en même temps, mais j'ai toujours un peu de mal à y répondre, dans le sens où, pour moi, les réseaux sociaux, c'est pas un mal. Au contraire, je pense que ça peut être très chouette, les réseaux sociaux, si on les utilise bien. Et dans le cadre de Victoire, elle a eu une mauvaise utilisation des réseaux sociaux, c'est-à-dire que son utilisation des réseaux sociaux lui ont permis d'alimenter, finalement, un problème mental. C'est-à-dire que Victoire se détestait et les réseaux sociaux lui ont juste permis d'appuyer encore plus sur cette détestation et de se détacher encore plus de qui elle est et de ce qu'elle est.

0: vidéos de personnes qui retapent des maisons et qui me donnent des solutions à des problèmes qui me semblaient inextricables. Donc, je pense que les réseaux sociaux, ça peut être très chouette si on les utilise correctement. Et c'était un petit peu le message. Là, dans le cadre de Victoire, ben, ça l'a conforté dans sa solitude. Et ça, c'est mauvais. Mais si on l'utilise au contraire pour créer du lien, je pense que c'est très chouette.
1: Est-ce que l'âge de 17 ans pour les héros avait une importance pour vous, Maëlle Desart?
0: Alors, c'est oui et non. C'est toujours intéressant. Quand on écrit un roman pour les adolescents, il faut savoir qu'on nous demande, on nous donne une espèce de petite règle qui est si tu veux écrire pour les adolescents qui ont 15 ans, il faut que ton personnage ait 17 ans. Si tu veux écrire pour les jeunes enfants qui ont 9 ans, il faut que tes personnages ils ont 11 ans. Parce que les lecteurs aiment bien se projeter sur des personnages un tout petit peu plus âgés qu'eux-mêmes. Donc dans ma tête, le personnage, en tout cas, pardon, le lecteur que je visais, c'était plutôt des lecteurs de vos âges. Et voilà, le fait est que c'est une petite règle éditoriale, rajoute-lui 2 ou 3 ans pour que ça vous intéresse un petit peu plus. Et en même temps, c'était important pour moi qu'il soit pas majeur, parce qu'on parle d'alcool. Et l'alcool, ben, on n'est pas supposé en boire avant d'être majeur, et c'est intéressant de savoir que ben, tout le monde en boit avant d'être majeur. Et justement, comme on est déjà en train d'aller dans la transgression, d'aller dans l'interdit, et ben, on se dit, on s'arrête plus, parce que quitte à y aller, autant y aller une bonne fois pour toutes. Et donc pour moi, c'est important que ce soit des personnages mineurs, qui aient plus de 15 ans, et donc je me suis trouvée un petit peu dans cette branche entre les deux au niveau de l'âge des personnages.
2: Vous imaginez le caractère des personnages de votre livre?
0: Comment je crée leur caractère, c'est ça un petit peu?
2: Comment vous l'imaginez, vous, en lisant votre livre, vous l'imaginez comment?
0: Je suis navrée, mais tu veux dire physiquement ou vraiment caractère?
2: Caractère.
0: Ouais, excuse-moi, la question était claire, c'est moi qui n'ai pas bien compris. Tout simplement, je pense que Victoire, c'est toujours un mélange de mes deux sœurs. Tous mes personnages, finalement, je réalise que je mets beaucoup de mes sœurs en fait dans le personnage, et on a une très grande tendance dans la famille à être très cynique. Et donc, quand on n'est pas content, on est cynique. Quand on est heureux, on fait des blagues. Quand on est triste, on fait des blagues. Enfin voilà, on fait un petit peu des blagues tout le temps, quelle que soit notre humeur. Et c'est un petit peu comme ça que je voyais le personnage de Victoire, en tout cas. Le personnage de Gaëtan, quant à lui, il est plus dans la maîtrise. Et ça, c'est plutôt inspiré de mon compagnon, qui est dans une maîtrise un peu perpétuelle de ses sentiments, qui a énormément, qui a peut-être un petit peu plus de mal à partager certaines choses, et qui en même temps est une forêt d'émotions. Et c'est assez fascinant, et j'adore ça, je trouve ça très très beau. Et donc c'est peut-être un petit peu ce mélange-là. En fait, la personne, on a Victoire d'un côté qui est très expansive et qui voilà partage énormément de choses via son humour. Et en face, on a un petit peu Gaëtan qui lui a plus de mal en fait, et qui préfère traiter ça tout seul, et qui souffre en fait de devoir garder ça pour lui-même.
3: Que voulez-vous que vos lecteurs retiennent de la lecture de votre livre Bretzelbrek?
0: J'aimerais que les lecteurs retiennent de cette lecture que c'est important de se laisser le temps, qu'on a le droit d'être bienveillant avec soi-même, qu'il n'y a pas de mal en fait à se sentir mal. Je pense aussi que c'est quelque chose d'important. C'est pour ça que, notamment dans mes livres, les parents sont toujours représentés de manière un peu positive. Parce que je pense que même si on a des super parents, on a le droit d'être des fois malheureux, des fois de se sentir mal, ce genre de choses-là. Et je pense que c'est très important d'être bienveillant avec soi, de s'autoriser des fois d'être triste, mais de s'autoriser d'être heureux aussi. Et c'est plutôt ça mon message, c'est soyez bienveillant avec vous-même, quitte à l'être avec vous-même avant de l'être avec les autres. C'est aussi le message que je fais passer sur la fin, quand le père de Victoire lui dit que c'est pas son rôle de sauver Gaëtan, que c'est son Gaëtan doit se sauver lui-même, qu'elle doit s'occuper d'elle-même. Et je pense que c'est important, pour le coup, dans ces étapes-là de vie, de s'occuper de soi-même d'abord, de prendre le soin de son propre corps et de sa propre santé mentale avant.
4: Nous arrivons presque au terme de cette émission, Maëlle Desart. Est-ce que vous avez de projets en cours, de nouveaux livres en préparation?
0: Eh bien oui, j'ai des nouveaux livres en préparation. Je travaille actuellement sur une série pour les plus jeunes qui va bientôt sortir en librairie, qui s'appelle La Brigade des Gourmands Détectives. Et le premier tome va sortir fin avril, là, en librairie. Et pour vos âges, eh bien écoutez, j'ai le deuxième tome d'une série qui va sortir bientôt, qui s'appelle Cupidon Squad, et qui parle d'une jeune fille qui ne croit plus en l'amour et qui se retrouve d'un coup confrontée à des cupidons. Et elle doit devenir une cupidon alors qu'elle ne croit pas du tout en l'amour. Donc c'est assez rocambolesque et assez marrant. Et j'ai un roman qui est en train d'être discuté avec quelques maisons d'édition qui parle d'une jeune fille qui va sauver son frère dans le pays des fées. et elle va là-bas avec sa carabine pour essayer de le tirer des griffes de la reine Titiana et s'est inspirée de Songe d'une nuit d'été de Shakespeare. Et c'est très sympa et j'espère que vous

0: Vous pouvez le retrouver en librairie bientôt.
1: C'est ainsi que se termine cette émission et notre entretien avec vous, Maël Dezard. Merci beaucoup d'être venu échanger avec nous à propos de votre livre, Bretzel Break, qui concourt pour le prix des collégiens de Charente-Maritime 2026.
0: Un grand merci à vous pour l'invitation, c'était vraiment super. Que des bonnes questions et je me réjouis d'écouter cette émission.
2: Je rappelle les références de votre livre, Bretzel Break, aux éditions Salson. Dans toutes les bonnes librairies, les médiathèques du département.
1: Merci également à Madame Moulanier, notre professeure de français, et Madame Bonin, professeure documentaliste, de nous avoir permis de réaliser cette émission à destination des collégiens de Charente-Maritime et à l'équipe de Radio Collège de l'avoir mise en œuvre.
2: Nous espérons que vous aurez appris beaucoup de choses, que vous aurez envie de lire tout ce livre.
1: Et nous vous donnons rendez-vous bientôt pour le résultat du prix des collégiens de Charente-Maritime. Merci d'avoir suivi cette émission. Vous retrouverez bientôt cette émission en podcast sur radiocollège.fr.
2: Au revoir.
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0: Bonjour à tous et à toutes. Nous vous souhaitons la bienvenue depuis le studio Antoine Anton, depuis Radio Collège 95.9, en FM sur l'agglomération Rochelaise et en simultané sur radiocollège.fr.
1: Aujourd'hui, nous allons vous présenter le prix des collégiens de Charente-Maritime, qui est un concours auquel les 4e C du Collège de l'Atlantique à Étré participent. Nous allons les écouter et nous accueillerons également Maëlle Dezard, qui est l'écrivaine du roman Bretzelbreck.
0: Il fait partie de la sélection pour le prix des collégiens.
1: Dans cette émission, on va vous présenter le prix des collégiens, bien sûr, en commençant par vous présenter les 3 romans. Mais à la fin, nous nous attarderons sur le 3e roman, Bretzelbreck, qui est le roman de notre invité Maëlle Dezard.
2: Le prix des collégiens est un concours littéraire de livres jeunesse. 3 livres sont sélectionnés par le soin de la médiathèque de Charente-Maritime. Les livres des 2 autrices et de l'auteur ont été lus par les élèves de nombreux collèges de Charente-Maritime. Puis, les collégiens choisiront le livre qu'ils ont préféré. La remise des prix s'effectuera le 18 juin à Saintes. Mais en attendant, les rencontres ont lieu entre les élèves et les auteurs qui se déplacent dans plusieurs établissements. Les livres sélectionnés cette année sont Manifrix de Gaspard Flamand aux éditions Sarbacane, Le Grand Est de Josefa Calcerano aux éditions Le Muscadier et Bretzelbreck de Maëlle Dessart aux éditions Slalom.
0: Merci Lara de nous avoir présenté le prix des collégiens.
1: Maintenant, nous allons vous présenter le premier roman sélectionné pour le prix des collégiens de Charente-Maritime 2026.
3: Le titre de ce livre est « Manifrix ». Cela veut dire « monstre » en anglais. Ils font référence à des bêtes de foire. Le livre a été écrit par Gaspard Flamand et édité par la maison d'édition Sarbacane. Ce roman a été publié en 2023 et raconte l'histoire de 3 super-héros ayant tous un pouvoir différent. C'est l'histoire des aventures de 3 orphelins, Cheyenne qui peut traverser les murs, Squardo, l'homme-poisson qui peut respirer sous l'eau, et Liam, le voyou irlandais qui peut voler. Dans les mauvais quartiers de Montpellier, on ne peut pas faire le malin bien longtemps sans attirer l'attention du noble, le parrain de la mafia locale. Pour le battre et se venger des injustices qu'il a commises, ils vont faire preuve de courage. C'est un roman de 400 pages qui parle beaucoup d'écologie et de justice.
4: Dans ce roman, les rôles s'inversent. Les plus faibles parviennent à prendre le dessus sur les plus puissants. Plusieurs passages m'ont particulièrement marqué, notamment la rencontre entre Liam et Squadro, qui apprend à parler le français progressivement. J'ai aussi apprécié la toute fin du roman, où les 3 amis sont réunis. Pour finir, j'ai aimé ce livre, car il traite d'un sujet actuel et réaliste, le danger permanent et les inégalités dans les mauvais quartiers, en lien avec les trafics de drogue et d'argent, qui causent la mort de nombreuses personnes chaque année. C'est pour cela que je pense que ce livre a un important message à faire passer. Il faut se battre et ne pas se laisser écraser. J'ai malheureusement trouvé ce livre peu joyeux, ce qui ne correspond pas forcément à mon style de lecture habituel.
0: Nous vous remercions, Achille et Nils, pour vos interventions.
1: Nous allons maintenant écouter la présentation du 2e livre en compétition pour le prix des collégiens de Charente-Maritime, Le Grand Est de Josefa Calcerano.
5: Cette histoire commence dans une société très spéciale. Le gouvernement a décidé de mettre en place un test de moralité pour les jeunes de 16 ans. Tara a donc 16 ans quand on l'envoie faire ce test. Il consiste à faire des épreuves et au fur et à mesure, ils accumulent des points. Pour faire partie des bons citoyens, ils doivent accumuler au moins 70% des points de moralité. Donc Tara arrive au test avec un réel stress de ne pas avoir 70% et d'être exclue de la société. Mais lorsqu'elle arrive sur place, des mystères surviennent impliquant des personnes très bizarres. Alors que le test que Tara pensait se passer tranquillement, le test se transforme en une aventure un peu spéciale et parfois terrifiante.
6: J'ai beaucoup apprécié la lecture de Grand Est. Le contexte du livre est original, même si je ne suis pas fan des romans de science-fiction. Mais là, ce n'était pas trop surnaturel. Les personnages sont bien décrits et les dialogues sont bien écrits comme si on était dans leur tête et qu'on savait ce qu'ils pensaient. Les épreuves sont vraiment intéressantes. Il n'y en a pas trop. Elles sont bien décrites. Par contre, j'ai trouvé à la fin un peu trop brève et pas assez détaillée. Les actions se passent toutes en même temps. En tout cas, j'ai beaucoup apprécié l'originalité et l'ambiance du livre.
0: Merci Antoine et Marius de cette présentation.
1: Avant de découvrir la présentation du dernier roman, Nous allons marquer une pause en musique avec Diziz et Théodora qui interprètent Mélodrama. À tout de suite après la musique.

0: Et voilà, vous venez d'écouter Théodora et Diziz avec la chanson Mélodrama qui pourrait peut-être bien devenir un extrait de la bande originale sonore du livre de notre invité Maëlle Dezard. Nous allons maintenant passer à la présentation de son roman Bretzelbreak.
1: Victoire est une jeune fille de 17 ans qui se sent mal dans sa peau. Elle se trouve horriblement moche et n'assume pas les changements de son corps liés à la puberté. Elle en vient même jusqu'à se créer une deuxième version d'elle, soi-disant parfaite sur les réseaux. C'est pour ces raisons que, pour sa rentrée en première au lycée, Victoire a décidé de ne pas être présente pour ne pas subir les nombreuses critiques de ses camarades et exhiber son corps monstrueux. Mais ses parents vont découvrir sa stratégie et la punir en l'obligeant à faire les vendanges tôt le matin et le soir, après les cours, tout en confisquant son téléphone. Cela ne va pas plaire à Victoire, mais peu à peu, elle va se familiariser avec le métier et se rapprocher d'un groupe d'amis soudés. Victoire va ainsi rencontrer un mystérieux garçon nommé Gaëtan, qui possède un triste passé que nous découvrons au fil de la lecture. Des liens vont se tisser entre Victoire et Gaëtan, et nous verrons une relation se former entre les deux ados, qui sera l'élément principal de l'histoire. La silhouette de Gaëtan se précipite dans ma direction. Ses enjambées sont si grandes qu'on dirait un géant qui viendrait directement me botter le cul. Je le regarde approcher, tétanisé comme une biche sur la route. Ma grappe dans la main et mes yeux exorbités.
2: Qu'est-ce que tu fous ?
1: Je ne sais absolument pas de quoi il parle.
2: Je coupe du raisin ? Ouah, tu chopais cette grappe. On ne ramasse jamais une grappe tombée par terre.
1: Avec colère, il attrape la grappe et me la jette dessus en plein dans la tronche, avant de faire de même avec une bonne douzaine d'autres qui suivent le même chemin. L'agression est si incongrue, si improbable, et surtout si inattendue que je reste là comme une tourte à me faire canarder de grains gorgés de jus qui m'explosent au visage en me demandant encore une fois ce que j'ai bien pu faire dans une autre vie pour mériter ça.
2: Mais pourquoi tu ne te défends pas ?
1: Pardon, de quoi ? Fini les larmes qui débordent, c'est le poing qui me démange. Je ramasse une grappe tombée au sol avec rage et la lui balance dans la tronche en espérant très fort qu'un gravier ira se ficher dans son œil.
3: Nous allons maintenant vous présenter le premier personnage principal de Léo, Bretzelbreak, qui est Victoire. Théo, on t'écoute.
4: Victoire est une adolescente de 17 ans qui n'a pas confiance en elle. Elle se voit comme une personne laide. En plus de cela, il y a Défaite, la petite voix dans sa tête qui la rabaisse sur chaque chose qu'elle entreprend. À cause de cela, elle ne va plus à l'école car elle a peur du regard des autres. À la place, Victoire trouve une échappatoire, les réseaux sociaux, où elle partage des photos avec des filtres. C'est comme ça que Victoire se cache des regards méprisants.
0: Passons maintenant à la présentation du deuxième personnage principal, qui est Gaëtan. Pour cela, nous allons écouter Lara.
5: Gaëtan est un jeune homme qui lui aussi a 17 ans. Il est grand avec des cheveux roux bruns et il porte toujours une capuche. C'est un garçon mystérieux et solitaire qui a perdu une partie de sa famille, sa mère, sa sœur jumelle et son frère Elliot. Les seules personnes qui lui restent sont son père avec qui il est en froid et sa grande sœur Hélène. À cause de ses traumatismes, il est distant avec ses amis et a du mal à faire confiance aux autres. Malgré ses apparences de mauvais garçon, Gaëtan a en lui une grande vulnérabilité ainsi qu'un grand cœur, qu'il montre en aimant Victoire. Tout comme cette dernière, il mène un combat intérieur depuis la mort de son frère. Au début énigmatique, Gaëtan se dévoile peu à peu au fur et à mesure de l'histoire en tant que personne attentionnée et bienveillante.
0: Merci pour votre belle présentation des personnages. On va maintenant passer à l'écoute du deuxième extrait du livre qui met en scène un tracteur.
6: Quelle pensée idiote pour mes derniers instants sur Terre. Dire que la personne qui va me retrouver écrasée sous ses roues comme un chewing-gum verra sans doute mes monstrueuses loches. Je suis pathétique. Une mort pathétique pour une fille pathétique.
7: Au moins, on reste dans le thème.
1: Tu comptes dormir là ?
6: Je me redresse sur un coude, les yeux plissés pour essayer de percevoir qui me parle. Ça y est ? Je suis morte ? C'est fait ?
1: Et merde.
6: Je me redresse en m'asseyant, je plaque mes mains sur mes lèvres, tout le corps secoué de sanglots interminables. J'ai vraiment cru que j'allais mourir, écrasé par un tracteur, parce que je n'ai pas voulu laisser tomber des gens bourrés qui, eux, m'ont lâché à la première occasion.
1: Victoire, ça va ?
6: Une main sur mon épaule et je tressaille, mais elle est douce et gentille.
1: Désolée, je ne voulais pas te foutre la trouille, seulement vous faire déguerpir.
6: Je me frotte le visage de la paume de la main et me retourne pour croiser le regard de mon presque assassin.
1: Gaëtan ?
3: Merci pour votre lecture.
0: Lara, tu peux maintenant nous expliquer la relation entre Victoire et Gaëtan.
5: Leur première rencontre commence dans la vigne avec une dispute, et pour cause, du raisin tombé par terre. Victoire le trouve à ce moment-là très colérique. Peu après ce premier face-à-face, un autre encore plus désastreux arrive. Lors d'une soirée, les nouveaux amis de Victoire deviennent sous, sauf elle. Ils ont alors l'idée d'aller faire une blague à Gaëtan. Mais la jeune fille ne veut pas les laisser seuls et les accompagne donc. Mais la farce tourne mal. Un tracteur arrive droit vers eux. Le groupe part, sauf Victoire qui est laissée seule. On apprend que le conducteur est Gaëtan, ce qui rapproche nos personnages. Gaëtan raccompagne donc Victoire. Après cette rencontre, leur relation évolue assez vite. Ils passent de plus en plus de temps ensemble, jusqu'à ce que Victoire découvre le passé de Gaëtan.
0: On vous propose maintenant deux autres extraits du livre « Bretzel Break » de notre invité Maëlle Dezard. Le premier est intitulé « Au cimetière » et juste après, nous écouterons l'extrait qui s'intitule «

0: J'observe le visage de ce garçon, hanté par la mort de ses proches, préparé à affronter la sienne. Je sors un photophore de ma poche.
1: Tiens, si tu veux allumer une bougie.
0: Gaëtan me fixe, incrédule.
2: T'as pensé à rapporter une chandelle ?
1: Une bougie chauffe-plat, pour ne rien te cacher, je l'ai volée au bar où on se trouvait quand je compris ce qui se passait.
0: La main de Gaëtan se faufile jusqu'à moi et des doigts brûlants.

0: Je suis désolée. J'avais tellement mal. Je me sentais tellement coupable. Et vous ? Vous, vous aviez géré le choc. Vous aviez trouvé quelque chose de positif à ce qu'il s'était passé. Ça me semblait tellement injuste. Je ne voulais pas que sa mort devienne une belle histoire à raconter à vos petits-enfants. Je ne voulais pas que vous alliez mieux. Je voulais juste que vous alliez mal, comme moi, que vous ressentiez tout ce que je ressentais.
1: Personne ne répond.
0: Ce que j'ai fait, ce que je vous ai fait, c'est ignoble, c'est de la cruauté, de la méchanceté pure. Je ne voulais pas ça. Je le pensais, mais je réalise que c'est la douleur et la colère qui parlaient. Mais vous me manquez. J'ai perdu un frère, mon père en partie. Je ne veux pas vous perdre aussi.
1: Adrien fait quelques pas en avant et se plante devant son ancien ami. Son visage est huméfié et un bleu lui mange une partie de la joue. Il a l'air furax et garde ses poings serrés. Ça va partir en baston et merde, ça va finir en baston. Un kick d'adrénaline me traverse et je me prépare à me jeter dans la mêlée pour les séparer. Quand Adrien prend Gaëtan dans ses bras. La tension redescend d'un coup et je me sens ridicule d'avoir douté.
2: Merci à Nils, Robin et Nina pour ces extraits de lecture du livre Prison Break, avec Eddie à la technique.
3: On passe maintenant à nos critiques. Qu'avons-nous pensé de ce livre ? Nous allons écouter Eugénie, Camille, à propos de la couverture, Luca et Théo.
4: Pour être honnête, au début, ce livre ne me faisait pas envie. Mais dès que je me suis mise à le lire, j'ai tout de suite adoré l'histoire. Victoire m'a fait beaucoup rire, surtout quand elle était gênée avec les autres, quand il y avait des fêtes qui parlaient et quand Gaëtan est arrivé. C'est vrai que ce dernier personnage m'a beaucoup fait rire. Son histoire, elle par contre, est très triste et j'ai trouvé que ça allait très bien avec l'histoire. Ce livre, je lui donne 4,5 étoiles car je l'ai adoré, c'était très drôle, bien écrit, mais je ne me suis pas tellement reconnue dans le personnage de Victoire. C'est pour cela qu'il manque 0,5 étoiles.
2: La couverture du livre a du violet, du vert, du rose. Les couleurs sont chouettes car elles se marient bien ensemble. Il y a un téléphone portable, ce qui montre qu'il y a un lien avec les ados. Et surtout, il y a des bretelles, ça me donne faim.
5: Je n'ai pas aimé ce roman car je l'ai trouvé ennuyeux et qu'il manquait d'action à mon goût. Le début, j'ai bien aimé, mais quand elle part travailler dans les vignes, le livre a eu moins d'importance pour moi. L'histoire d'une adolescente qui s'aime sur les réseaux et se déteste dans la vraie vie, j'ai bien aimé. Mais cette histoire de réseau a disparu petit à petit dans le livre. J'ai trouvé qu'on doit mettre beaucoup de temps à savoir pourquoi le livre s'intitule vraiment Brazil Break, car on le comprend que vers le milieu et que j'ai trouvé ça trop long. Sinon, il y a un moment que j'ai bien aimé, c'est quand quelqu'un se coupe la main.
6: J'ai bien aimé ce livre, car il est drôle et facile à comprendre. On peut se reconnaître dans certaines situations, les personnages sont sympas. J'ai bien aimé le moment où Victoire part au vendange, car c'est là-bas qu'elle rencontre Gaëtan, qui va être une connaissance importante pour la suite.
3: Vous êtes toujours sur l'antenne de Radio Collège à l'occasion de l'émission des 4e C du Collège d'Étré pour le prix des collégiens 2026. Nous vous avons présenté les trois livres en compétition, et plus particulièrement celui de notre invité Maëlle Dezard, autrice du livre Bretzel Break.
2: Nous allons maintenant passer à la dernière partie de notre programme, l'interview.
3: Les questions préparées par la classe vous sont présentées par les élèves eux-mêmes.
7: Bonjour Maëlle Dezard, depuis combien de temps écrivez-vous des livres ? Qu'est-ce qui vous a donné envie d'en écrire ?
8: Bonjour, alors j'écris des livres depuis maintenant 10 ans à peu près. Et donc j'ai 40 ans, comme ça, ça vous donne une idée. J'ai commencé à écrire aux environs de mes 30 ans, avec dans l'idée tout simplement de braver l'ennui. Je suis quelqu'un qui s'ennuie extrêmement rapidement. Et j'avais repris des études à un moment de ma vie que je n'avais pas aimé. Et donc, de manière pas du tout sérieuse, eh bien, je m'étais mise à noter des petites histoires dans mes carnets. Et c'est comme ça que j'ai commencé à écrire sur le tard.
7: Être autrice de livres est pour vous un métier ou une passion ?
8: C'est une excellente question et je dirais que c'est une combinaison des deux. Je pense que c'est difficile d'uniquement écrire par passion parce que c'est un métier qui est très compliqué. C'est-à-dire qu'on se retrouve à faire beaucoup d'allers-retours avec les éditeurs, on travaille énormément nos textes. Si c'était uniquement une passion, peut-être que je passerais moins de temps sur les livres. Mais comme c'est aussi un métier, c'est très important pour moi que les livres qui arrivent en librairie soient le plus finis et le plus correct possible. Et donc, pour moi, c'est un mélange des deux. C'est un métier parce que je suis payée pour cela, et donc je fais très attention à ce que j'écris. C'est un métier parce que j'écris pour vous, pour les adolescents, et donc j'ai une responsabilité vis-à-vis de ce que je vous écris et de ce que je vous offre comme récit. Et c'est une passion parce que ben, j'adore lire et j'adore écrire, et donc les deux se combinent finalement ensemble.
9: Quand vous étiez petite, Maëlle Dessart, est-ce que vous pensiez devenir écrivaine ? Qu'est-ce qui vous a fait dire à un moment que ce serait votre métier ?
8: Ce n'était absolument pas du tout un rêve d'enfant. Moi, quand j'étais petite, je voulais devenir illustratrice de bande dessinée. Je n'avais jamais envisagé écrire de romans, même vaguement, ça n'avait jamais du tout fait partie de mes rêves de petite fille. Tout simplement, à un moment, j'ai écrit un livre. Et j'ai trouvé ça très chouette comme expérience. Mon premier livre était très mauvais, donc j'ai jamais réussi à le vendre à un éditeur. Et il est toujours dans mon ordinateur, bien au chaud, et je le relis de temps en temps, et je me dis « Ouh, c'était pas très bon !» Mais j'ai adoré l'expérience, j'ai adoré le travail de création d'un univers, de création finalement d'un personnage qui n'existe pas, et petit à petit, bah, il devient réel pour moi. Et j'avais vraiment très envie de partager cette expérience avec d'autres personnes qui pourraient lire mes romans, mes histoires, et me dire si ça leur plaît ou pas. Et c'est quand j'ai terminé l'écriture de ce premier roman, en ayant bien conscience qu'il n'était pas à niveau, que je me suis dit « je vais en faire un autre ». Parce que quand même, ça me plairait bien d'en faire un métier.
10: Comment cherchez-vous une idée pour faire un livre ?
8: C'est une question qui revient assez régulièrement quand je rencontre des classes. Et donc là, on est plutôt sur la notion d'inspiration, je dirais. Et l'inspiration, pour moi, elle vient de plein d'endroits différents. Je voyage très peu, parce que je suis une très grande angoissée, donc je ne fais pas de grands voyages. Par contre, je lis énormément de romans. Je lis énormément de mangas, de BD. Je passe beaucoup de temps à jouer à des jeux vidéo. Alors, je sais que c'est pas forcément ce que les parents aiment entendre, mais j'adore les jeux vidéo et il y a des très belles histoires dedans. Je lis aussi beaucoup de magazines. Je suis inscrite à plusieurs magazines sur l'histoire, les sciences sociales et beaucoup de temps sur les reportages. Donc, j'adore National Geographic. Je passe beaucoup de temps sur TV5 et sur YouTube, tout bêtement, où je regarde tout ce qui est disponible. Donc, mes inspirations, je les trouve d'un peu partout. Et puis, aussi dans ma vie personnelle, dans mes souvenirs d'adolescence, dans ce qui m'a marqué, ce que je ressens encore le besoin de soigner, et ben j'aime bien aussi mettre ça sur papier, essayer de trouver des solutions aux problèmes que je n'ai pas toujours réglés chez moi.
7: Est-ce que vous préparez une documentation spéciale avant d'écrire un livre, avec des extraits de journaux, des photos, des notes, des interviews ou des rencontres ?
8: Ça peut m'arriver. Dans le cas de Bretzelbrack, effectivement, je me suis quand même un peu plus renseignée au niveau de tout ce qui est cave viticole. Parce qu'il y a tout un passage où elle rejoint, où Victoire rejoint Gaëtan au milieu des cuves. Et je voulais m'assurer de pas dire de bêtises. Pareil, quand il y a eu un extrait un peu avant avec le tracteur, où quand Victoire et ses nouveaux amis font une blague à Gaëtan et vont justement au niveau de la cave viticole, ben je me suis bien renseignée pour m'assurer quand même que je ne dise pas trop de bêtises. Donc j'ai regardé beaucoup de reportages, j'ai demandé à des amis de ma sœur qui sont des viticulteurs de me donner un petit peu leur retour dessus. Je prends des notes, après je suis assez bordélique comme personne, donc même si je me fais des documents avec des notes, je les perds. J'ai à peu près 200 carnets chez moi où il y a une page qui est utilisée et après je ne le retrouve plus et je prends un nouveau carnet pour recommencer. Donc je ne suis pas très organisée, mais par contre je me renseigne énormément avant. Et c'est vrai que je fais un petit peu cet effort-là quand même qui est indispensable pour m'assurer, ben, quand je pars des mondes et de choses qui existent, de ne pas dire trop de bêtises non plus.
10: Est-ce que les situations que vous avez choisies sont-elles déjà dans vos expériences personnelles ?
8: Oui, il y en a beaucoup qui rejoignent un petit peu mon expérience personnelle, notamment dans Bretzelbrack, où je parle eh bien, de rapport au corps qui est un peu particulier à l'adolescence et de dysmorphophobie que j'ai moi-même vécu de manière assez violente du fait d'une alopécie qui m'a été diagnostiquée à 12 ans et pour laquelle on m'a donné des traitements qui m'ont fait prendre énormément de poids très très vite. Donc là, je parle de ce rapport au corps qui est un peu compliqué. Je parle aussi de l'alcoolisme adolescent dans ce livre. Je suis originaire de la région d'Alsace et en Alsace, le vin, ben, ça rythme complètement la vie de la région. J'étais dans un lycée qui était à la jonction entre les habitants de la plaine et les habitants des coteaux. Et l'alcoolisme était un réel problème dans les établissements où j'allais. Et c'est quelque chose qui m'a profondément marquée. Et en discutant avec des professeurs, en rencontrant des classes dans le cadre des autres romans que j'ai pu publier, j'ai découvert que c'était pas quelque chose qui était uniquement circonscrit à l'Alsace et qui était quand même assez commun. Et j'ai trouvé ça très intéressant, je voulais traiter ce sujet-là. Ensuite, dans le roman, il y a l'un des parents qui est handicapé. Et moi, j'ai grandi avec une mère qui est une mère malade. J'ai ma mère qui a une maladie orpheline, qui lui a rendu la vie très difficile. Et pareil, c'est une expérience qui est très enrichissante, parce qu'on apprend finalement à grandir un peu plus vite sur certains aspects, et en même temps qui rend très seul, parce que bien des fois, l'attention des parents n'est pas sur les enfants, mais sur des problèmes beaucoup plus terre-à-terre vis-à-vis d'une maladie en fait qui handicape petit à petit un parent. Donc oui, il y a beaucoup de choses très personnelles dans les romans, mais en même temps, ce n'est pas une autobiographie. Je ne raconte pas mon histoire, mais je m'inspire très fortement de mes expériences et de mon vécu pour raconter ces choses-là et pour m'assurer de ne pas dire trop de bêtises non plus sur ces sujets-là.
5: Maëlle Dezard, vous êtes l'autrice de Bretzel Break. Il est maintenant venu le moment de nous dire pourquoi vous avez choisi ce titre.
8: Ça y est, c'est le moment. J'aime bien la formulation. Alors, c'est un titre qui a été choisi avec mon éditeur et qui, en fait, pour moi, recouvre un peu le mantra de ce roman qui est après l'effort, le réconfort. Donc on a Victoire qui finalement doit faire un effort assez important pour réussir à surpasser cette détestation d'elle-même et commencer à s'accepter. Donc le réconfort, c'est finalement quand Défaite va s'en aller, qu'elles vont se dire au revoir et que Victoire va commencer sa vie. On a aussi les vendanges où finalement on a l'effort, on est courbé, on est en train de ramasser du raisin, on a mal au dos, on a de la sueur, des bestioles collées dedans, enfin c'est pas facile. Et le Bretzel Break, le moment où on a cette petite pause, finalement c'est le réconfort après l'effort. Et c'est un petit peu ce que je voulais faire avec ce titre-là. Et en même temps insister sur ce côté terroir alsacien que j'aime bien. Je suis alsacienne, j'adore ma région, et j'avais envie un petit peu d'insister, de dire venez, on embarque en Alsace, et ça va être sympa.
6: Est-ce que vous avez une routine d'écriture particulière, Maëlle Dezard?
8: Je suis une créature de routine, effectivement. Je suis incapable d'écrire ailleurs que chez moi. Et effectivement, ma routine d'écriture, elle est assez simple. Je m'enferme dans mon bureau. Mon compagnon est informé qu'il ne faut pas m'embêter quand la porte est fermée et que je suis occupée. Et j'écris. C'est assez simple, c'est-à-dire que j'ai pas besoin d'autres artifices, j'ai pas de bougies, j'ai pas forcément besoin d'une musique particulière ou quoi que ce soit. J'ai juste besoin d'être chez moi au calme, sans que personne m'embête. Et habituellement, quand je me mets devant mon ordinateur, j'arrive à écrire assez facilement. Mais par contre, je suis dans l'incapacité totale d'écrire ailleurs que chez moi.
11: Quelles ont été les principales difficultés à écrire ce livre ?
8: Je dirais que la difficulté vraiment principale, ça a été de ne pas trop en dire sur moi. Parce que c'est vrai que quand on écrit ce genre de texte, ça rentre très vite dans l'intime. Et l'objectif, ce n'était pas non plus uniquement de soigner mon adolescente blessée et de profiter de cela. Donc je dirais, rester quand même un petit peu humble vis-à-vis de ma propre expérience et réfléchir de manière un peu plus ouverte. C'est pas parce que j'ai eu une expérience de ce rapport au corps qu'elle est universelle. Donc j'ai quand même discuté avec d'autres personnes un petit peu avant pour voir comment eux l'avaient vécu. Donc sortir un petit peu de mon expérience pour faire quelque chose d'un peu plus ouvert. Et puis, tout simplement aussi, le choix du niveau de langage. C'est vrai que moi, j'aime bien utiliser du langage un peu châtié. J'aime bien mélanger un petit peu les niveaux de lecture. On va avoir des fois du texte qui est avec un langage qui est correct, et puis tout d'un coup, on va avoir une insulte qui va sortir. Et on dirait pas. On pourrait penser que c'est une facilité, mais en fait, c'est assez complexe à gérer cette décision-là. C'est un très gros travail aussi avec l'éditeur pour s'assurer qu'on reste tout de même dans une certaine littéralité du texte, tout en étant honnête vis-à-vis de la cible pour qui on écrit. Ça ne me viendrait pas à l'esprit d'écrire un adolescent qui va dire « Oh, flûte ! Rien ne va plus !» Ça ne fonctionne pas. Donc naturellement, je choisis de rentrer dans du langage qui peut parfois un petit peu choquer à la lecture, mais c'est volontaire, mais ça nécessite un très gros travail, et puis c'est décider d'abandonner certaines choses aussi pour le faire. Et c'est là, en fait, où se sont situées les grosses difficultés pour l'écriture de ce roman particulier.
12: Y a-t-il eu des moments difficiles, des pannes d'idées, des soucis pour expliquer des parties de l'histoire ?
8: Oui, il y a eu des moments, bien sûr, très difficiles. La panne d'idées, très peu, parce que j'ai une manière de travailler qui me permet d'éviter ce problème-là. Je travaille avec des plans très précis. Et moi, mon plan, il fait toujours à peu près un tiers de la taille du roman final. Donc c'est quand même assez massif. Et donc, quand je suis en train d'écrire, je sais exactement où je vais. Donc j'ai pas de syndrome de la page blanche, comme on l'appelle, et je me retrouve pas perdue devant mon texte, je sais exactement où je vais. Par contre, oui, il y a eu des moments difficiles, il y a eu des passages qui ont été peut-être un peu plus compliqués à écrire. Il y a eu des moments un petit peu où on doute d'un coup, on se dit « mince, est-ce que ce texte va vraiment fonctionner ?» Et ça, c'est finalement le syndrome de l'imposteur. On a bien parlé de syndrome dans cette réponse qui vient un petit peu te dire « bah non, c'est pas terrible ». Et puis, les soucis pour expliquer les parties de l'histoire, oui, c'est toujours très compliqué, notamment quand on part dans des histoires qui sont autant liées à la manière dont un personnage va évoluer vis-à-vis d'un problème. C'est très psychologique finalement. Et pouvoir expliquer de manière propre, didactique, sans être non plus en train de vous prendre la main pour vous compreniez ce que je veux dire, ça te demande, c'est très compliqué au niveau de l'écriture. Faut que ce soit fait de manière assez discrète et en même temps assez claire pour que vous vous disiez pas d'un coup « Ah mais disons que ça va pas du tout en fait. » Elle est en train de dire vraiment n'importe quoi et puis c'est pas logique que son personnage passe de ça à ça. Et donc vraiment, c'est un gros travail derrière.
12: Est-ce que lorsque vous écrivez, est-ce que vous réfléchissez à la personne qui va lire le livre quand vous écrivez?
8: Oui, bien sûr. Notamment parce que comme j'écris pour la jeunesse, moi je suis soumise à ce qu'on appelle la loi des livres jeunesse. En fait, c'est une loi qui nous interdit de faire certaines choses. Mais surtout, comme j'écris pour la jeunesse, pour moi j'ai une très forte responsabilité. Les adultes, si j'écris des bêtises, ils doivent être en capacité de dire c'est une bêtise. Vous aussi, vous l'êtes en réalité. Mais quand même, moi je suis une adulte et je suis en train de vous raconter une histoire et donc il faut quand même que je m'assure que l'histoire que je vous raconte, elle est correcte et qu'elle véhicule pas des messages problématiques et que je sois pas en train de vous bourrer le crâne avec des bêtises. Donc oui, je réfléchis extrêmement fort à la personne qui va lire le livre, aussi pour m'assurer de ne blesser personne, parce que quand on touche à des sujets aussi personnels que le deuil, que l'alcoolisme, que la manière dont on réagit vis-à-vis du corps, on peut très facilement blesser des personnes qui sont déjà en souffrance. Et donc, c'est un petit travail d'équilibriste de s'assurer qu'on blesse le moins de personnes possible et qu'on aide le plus de personnes possible. C'est un petit peu la mission, finalement, du travail de l'écrivain jeunesse. Et c'est quelque chose, en tout cas, tous les collègues que je connais prennent ça très au sérieux parce qu'on ne peut pas faire n'importe quoi, on veut surtout pas faire n'importe quoi.
5: Est-ce que lorsque vous écrivez, vous avez des intuitions sur le fait qu'une idée aura plus de succès que l'une d'autres dans votre livre?
8: Oui, c'est une excellente question et c'est drôle parce que souvent on se trompe. On a une intuition, on se dit « Ah ça va être trop bien, ça va cartonner » et des fois c'est ce qui plaît le moins, finalement. Ou pareil, même pour un roman complet, on peut se dire « Ah ce roman il va cartonner » et en fait il fonctionne pas. Ça arrive, c'est un petit peu le jeu finalement de l'écriture. On a des fois envie d'écrire des choses, on se dit « Tiens, je sens que là ça va être génial » et en fait c'est pas terrible à la fin. C'est, je dirais, un petit peu... le problème de tous les métiers créatifs. On doit suivre notre intuition à un moment et puis on doit juste lui faire confiance et accepter que on puisse se planter. Mais ça arrive régulièrement et souvent quand j'ai l'impression d'avoir des éclairs de génie, je réalise que c'était pas du tout un éclair de génie et que j'aurais pas dû l'écouter. Mais voilà, ça arrive.
6: Est-ce que des personnes autour de vous vous conseillent durant l'écriture ?
8: Non, pas vraiment. Je suis plutôt quelqu'un d'assez solitaire. Donc je vais, bien sûr, comme une de tes camarades me posait la question avant, rencontrer des personnes qui maîtrisent les sujets sur lesquels je parle, ça c'est important. Ça, effectivement, ils me conseillent sur les aspects techniques que je maîtrise pas, de choses que je peux présenter. Donc là, typiquement, le fait de fabriquer du vin, parce que j'en ai jamais fait. Par contre, sur l'écriture en elle-même, pas du tout. Je travaille, alors à part mes éditeurs, bien évidemment, parce qu'un livre, c'est jamais... le travail de l'auteur qu'on envoie directement à l'impression. Il y a toujours un éditeur qui va repasser derrière, un petit peu corriger, proposer des améliorations, ce genre de choses-là. Et là, bien sûr, il me conseille, mais c'est moi qui ai toujours le dernier mot dans ce cadre-là. Et donc, non, je ne me fais pas conseiller parce que j'ai tendance à vouloir faire ce que je veux. Et donc, je fais ce que je veux. Voilà. Mais mon éditeur est quand même derrière pour me dire, attention, ça faut pas faire, ça faudrait faire différemment. Mais c'est une collaboration entre nous deux et c'est pas de l'ordre du conseil.
4: Maël Desart, que ressent-on lorsque le livre arrive dans la bibliothèque pour la première fois?
8: Ça fait très plaisir. C'est assez étonnant. J'ai commencé à publier il n'y a pas si longtemps et au final, j'ai déjà une ou deux bibliothèques très pleines avec mes livres parce que j'ai eu la chance d'avoir plusieurs livres traduits dans vraiment plusieurs langues. Et donc, ça commence à faire un petit chiffre. Et en fait, à chaque fois, il y a une petite surprise. Un coup, on se dit « Oh, waouh, en fait, il y en a pas mal !» Donc, un peu de fierté, un peu d'inquiétude aussi à chaque fois à se dire « Mais quand est-ce que ça va s'arrêter ?» La sensation que à un moment en fait les gens auront plus envie de te lire et plus j'aligne de livres et plus je commence à angoisser en me disant oh là là ça y est le prochain ça va pas marcher et à chaque fois j'ai cette petite angoisse, ce petit plaisir et puis cette petite crise d'angoisse en disant ça y est les gens vont réaliser que j'ai rien à faire là et ils vont arrêter d'acheter mes bouquins. Donc ça c'est drôle comme sentiment, c'est un sentiment de très grande satisfaction et de crainte monstrueuse à la fois. Donc j'adore et je redoute.
9: Maëlle Desart, comment décririez-vous l'évolution de Victoire, votre personnage, entre le début et la fin de l'histoire? Que lui ont apporté toutes ces rencontres?
8: Ouah, c'est une vaste question. Je dirais que Victoire, elle a grandi. Elle n'a pas forcément réussi à trouver une solution à ses problèmes, mais elle a commencé à accepter de les confronter. Et je pense que c'est la première étape quand on se retrouve confronté à des problèmes de santé mentale, etc. C'est de confronter ce problème et déjà d'accepter de le regarder en face. Et c'était un petit peu ce que je souhaitais présenter avec ce roman. C'est que c'est long, en fait, de se soigner et de prendre soin de soi, de réaliser qu'il y a des choses à faire. Mais que la première étape, c'est d'accepter qu'il y a un problème. Et je pense que c'est ça, en fait, la première chose qui va arriver. Et c'est notamment ce qui se passe quand Victoire va dire adieu à la voix dans sa tête des fêtes, quand elles vont se dire au revoir. Elles ont bien conscience que c'est pas un adieu définitif. Elles ont bien conscience qu'un jour ou l'autre, des fêtes va revenir et que ce sera le travail de Victoire de s'assurer qu'elle ne se réinstalle pas. Et c'était un petit peu une manière de présenter, un peu métaphorique, ce que peut être la dépression, ce que peut être les problèmes de santé mentaux qui reviennent et repartent un petit peu en vague. Et puis, toutes ces rencontres, finalement, elles lui ont permis de découvrir qu'elle est pas seule à devoir gérer des problématiques. Moi, je me souviens que quand j'ai eu ces problèmes de santé, quand j'étais plus jeune, avec la maladie qui m'avait été diagnostiquée, j'avais l'impression d'être la seule de France à vivre ça. Ce qui est ridicule, mais sur le coup, j'étais sûre d'être toute seule. Et en fait, juste de réaliser, dans le cas de Victoire, qu'elle n'est pas toute seule à gérer des choses difficiles, qu'il y a Gaëtan qui doit gérer des deuils multiples, qui doit gérer de la culpabilité, qui doit gérer le regard de son père, qui a ses amis, qui doivent gérer les conséquences de leur alcoolisme, qui doivent gérer toutes ces choses-là, elle réalise que tout le monde a ses propres démons et a ses propres batailles, et qu'en fait, ensemble, on est plus fort, même si on ne gère pas la même chose.
13: Quelle est la place que vous avez souhaité donner aux réseaux sociaux dans votre histoire?
8: Alors, j'aime bien cette question, en même temps, mais j'ai toujours un peu de mal à y répondre, dans le sens où, pour moi, les réseaux sociaux, c'est pas un mal. Au contraire, je pense que ça peut être très chouette, les réseaux sociaux, si on les utilise bien. Et dans le cadre de Victoire, elle a eu une mauvaise utilisation des réseaux sociaux, c'est-à-dire que son utilisation des réseaux sociaux lui ont permis d'alimenter, finalement, un problème mental. C'est-à-dire que Victoire se détestait et les réseaux sociaux lui ont juste permis d'appuyer encore plus sur cette détestation et de se détacher encore plus de qui elle est et de ce qu'elle est. Et dans ce cadre-là, les réseaux sociaux, c'est dangereux. Par contre, c'est pour ça qu'à la fin, j'ai voulu aussi que dans le roman, elle retouche de nouveau les réseaux sociaux d'une manière plus saine, avec des nouvelles ambitions, des nouvelles envies un petit peu plus joyeuses, parce que je pense que bien utiliser les réseaux sociaux, c'est merveilleux. J'ai rencontré des classes avant de venir ici à la radio, et un des élèves m'expliquait que lui, les réseaux sociaux, ça lui permettait d'apprendre le coréen, et qu'il aimait bien parce que c'était une manière facile d'apprendre le coréen, et que c'était rigolo. Moi, je suis en train de retaper une maison, j'adore les réseaux sociaux parce que je trouve plein de vidéos de personnes qui retapent des maisons, qui me donnent des solutions à des problèmes qui me semblaient inextricables. Donc, je pense que les réseaux sociaux, ça peut être très chouette si on les utilise correctement. Et c'était un petit peu le message. Là, dans le cadre de Victoire, ça la confortait dans sa solitude. Et ça, c'est mauvais. Mais si on l'utilise au contraire pour créer du lien, je pense que c'est très chouette.
1: Est-ce que l'âge de 17 ans pour les héros avait une importance pour vous, Maëlle Desart?
8: Alors, c'est oui et non. C'est toujours intéressant. Quand on écrit un roman pour les adolescents, il faut savoir qu'on nous demande, on nous donne une espèce de petite règle qui est, si tu veux écrire pour les adolescents qui ont 15 ans, il faut que ton personnage ait 17 ans. Si tu veux écrire pour les jeunes enfants qui ont 9 ans, il faut que tes personnages ils ont 11 ans. Parce que les lecteurs aiment bien se projeter sur des personnages un tout petit peu plus âgés qu'eux-mêmes. Donc, dans ma tête, le personnage... En tout cas, pardon, le lecteur que je visais, c'était plutôt des lecteurs de vos âges. Et voilà, le fait est que c'est une petite règle éditoriale, rajoute-lui 2 ou 3 ans pour que ça vous intéresse un petit peu plus. Et en même temps, c'était important pour moi qu'il soit pas majeur, parce qu'on parle d'alcool. Et l'alcool, on n'est pas supposé en boire avant d'être majeur, et c'est intéressant de savoir que tout le monde en boit avant d'être majeur. Et justement, comme on est déjà en train de d'aller dans la transgression, d'aller dans l'interdit, on se dit, on s'arrête plus parce que quitte à y aller, autant y aller une bonne fois pour toutes. Et donc pour moi, c'est important que ce soit des personnages mineurs, qui aient plus de 15 ans. Et donc je me suis trouvée un petit peu dans cette branche entre les deux au niveau de l'âge des personnages.
9: Vous imaginez le caractère des personnages de votre livre?
8: Comment je crée leur caractère, c'est ça un petit peu?
9: Comment vous l'imaginez, vous, en lisant votre livre, vous l'imaginez comment?
8: Je suis navrée, mais tu veux dire physiquement ou vraiment caractère?
9: Caractère.
8: Excuse-moi, la question était claire, c'est moi qui n'ai pas bien compris. Tout simplement, Je pense que Victoire, c'est toujours un mélange de mes deux sœurs. Tous mes personnages, finalement, je réalise que je mets beaucoup de mes sœurs, en fait, dans le personnage. Et on a une très grande tendance dans la famille à être très cynique. Et donc, quand on n'est pas content, on est cynique. Quand on est heureux, on fait des blagues. Quand on est triste, on fait des blagues. Enfin, voilà, on fait un petit peu des blagues tout le temps, quelle que soit notre humeur. Et c'est un petit peu comme ça que je voyais le personnage de Victoire, en tout cas. Le personnage de Gaëtan, quant à lui, il est plus dans la maîtrise. Et ça, c'est plutôt inspiré de mon compagnon, qui est dans une maîtrise un peu perpétuelle de ses sentiments, qui a énormément, qui a peut-être un petit peu plus de mal à partager certaines choses, et qui en même temps est une forêt d'émotions. Et c'est assez fascinant, et j'adore ça, je trouve ça très très beau. Et donc c'est peut-être un petit peu ce mélange-là. En fait, la personne, on a Victoire d'un côté qui est très expansive et qui voilà partage énormément de choses via son humour. Et en face, on a un petit peu Gaëtan qui lui a plus de mal en fait, et qui préfère traiter ça tout seul, et qui souffre en fait de devoir garder ça pour lui-même.
0: Que voulez-vous que vos lecteurs retiennent de la lecture de votre livre Bretzel Break?
8: J'aimerais que les lecteurs retiennent de cette lecture que c'est important de se laisser le temps, qu'on a le droit d'être bienveillant avec soi-même, qu'il n'y a pas de mal en fait à se sentir mal. Je pense aussi que c'est quelque chose d'important. C'est pour ça que, notamment dans mes livres, les parents sont toujours représentés de manière un peu positive. Parce que je pense que même si on a des super parents, on a le droit d'être des fois malheureux, des fois de se sentir mal, ce genre de choses-là. Et je pense que c'est très important d'être bienveillant avec soi, de s'autoriser des fois d'être triste, mais de s'autoriser d'être heureux aussi. Et c'est plutôt ça mon message, c'est soyez bienveillant avec vous-même, quitte à l'être avec vous-même avant de l'être avec les autres. C'est aussi le message que je fais passer sur la fin, quand le père de Victoire lui dit que c'est pas son rôle

0: roman détective, et le premier tome va sortir fin avril, là, en librairie. Et pour vos âges, eh bien, écoutez, j'ai le deuxième tome d'une série qui va sortir bientôt, qui s'appelle Cupidon Squad, et qui parle d'une jeune fille qui ne croit plus en l'amour et qui se retrouve d'un coup confrontée à des cupidons. Et elle doit devenir une cupidon alors qu'elle ne croit pas du tout en l'amour, donc c'est assez rocambolesque et assez marrant. Et j'ai un roman qui est en train d'être discuté avec quelques maisons d'édition, qui parle d'une jeune fille qui va sauver son frère dans le pays des fées. Et elle va là-bas avec sa carabine pour essayer de le tirer des griffes de la reine Titiana et s'inspirer de Songes d'une nuit d'été de Shakespeare. Et c'est très sympa et j'espère que vous pourrez le retrouver en librairie bientôt.
1: C'est ainsi que se termine cette émission et notre entretien avec vous, Maëlle Dezard. Merci beaucoup d'être venue échanger avec nous à propos de votre livre, Bretzel Break, qui concourt pour le prix des collégiens de Charente-Maritime 2026.
0: Un grand merci à vous pour l'invitation, c'était vraiment super, que des bonnes questions et je me réjouis d'écouter cette émission.
2: Je rappelle les références de votre livre, Bretzel Break, aux éditions Salson, dans toutes les bonnes librairies, les médiathèques du département.
1: Merci également à Madame Moulanier, notre professeure de français, et Madame Bonin, professeure documentaliste, de nous avoir permis de réaliser cette émission à destination des collégiens de Charente-Maritime et à l'équipe de Radio Collège de l'avoir mise en œuvre.
2: Nous espérons que vous aurez appris beaucoup de choses, que vous aurez envie de lire tout ce livre.
1: Et nous vous donnons rendez-vous bientôt pour le résultat du prix des collégiens de Charente-Maritime. Merci d'avoir suivi cette émission. Vous retrouverez bientôt cette émission en podcast sur radiocollège.fr.
2: Au revoir.
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